Soyez les bienvenus dans le Morning d'Énergie. On se réveille tous ensemble ce matin. Ça y est, c'est vendredi, c'est la libération. Il est 5h à La Réunion. Bienvenue à toutes. 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
1: Hello La Réunion, très bon réveil. Il est 5h10 et vous savez quoi? Ouais, c'est déjà vendredi, la dernière ligne droite de, avant le week-end. Et vous savez, si vous êtes déjà debout, bravo à vous. Vous soyez sur la route, en train de travailler, en train de préparer les enfants ou simplement en train d'émerger. Merci d'avoir choisi Énergie jusqu'à 9h. Moi, je vous accompagne avec les plus gros hits pour finir la semaine et dans la bonne humeur, s'il vous plaît. Ce matin, on continue de vous gâter vos places du cinéma pour aller découvrir Supergirl au ciné. Alors au programme, du jeu, de la musique, un passage par le buzz des réseaux sociaux, deux manches du 8 au ralenti, sans oublier le bruit d'une affaire qui vous réserve encore quelques surprises. Bon, allez, on démarre la matinée ensemble, s'il vous plaît. Et qu'est-ce qu'on a au programme ? Alex Warren, Nip Bianca, Sound of Legend, bon réveil, zot tout, bon café. Et puis bien évidemment, moi je vous laisse pas, hein, jusqu'à 9h, Jérémy Frérot, c'est tout de suite sur Énergie.
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1: Vous êtes bien sur Énergie Réunion, c'est vendredi, juste après le retour du Jedi. Allez, c'était la petite blague du matin. Bon, j'espère que vous êtes bien réveillés et j'espère que vous avez la forme. Dans quelques instants, on lancera notre premier défi musical de la journée, le 8 au ralenti qui est de retour. Et je peux vous dire que le morceau choisi aujourd'hui risque de vous faire hésiter jusqu'au dernier moment. Gardez le téléphone pas trop loin parce qu'il y a toujours vos places de ciné. Hein. Pour Supergirl à gagner, on joue juste après vos hits. Allez, on repart avec Naïka, pourquoi pas.

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0: Bon, pour tous ceux qui commencent un petit peu à choisir leurs outfits, là, eh bien, préparez-vous. Le Hit au ralenti, ce sera dans quelques minutes. Mais avant ça, on va faire un tour du côté de vos routes ce matin.
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0: Vos conditions de circulation de ce vendredi 3 juillet. Eh bien, écoutez, pour ce début de vacances, ça commence plutôt pas mal sur les routes. Quelques chaussées glissantes à signaler, notamment du côté du boulevard Lancastel en direction de l'ouest. Mais à part ça, rien de bien méchant. On refera un point tout à l'heure à 6h30. Dans un instant, l'horoscope de Léa Berthaud. Bah oui, on va voir comment se passe ce début de week-end côté des astres. Et puis, bien évidemment, l'heure de l'actuel de la météo, c'est avec Chloé Infante ce matin. Il est 5h30.
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2: À la une, incendie à Sainte-Marie, à l'étranger, la guerre se poursuit en Ukraine. Et du côté de la météo, une matinée ensoleillée sur l'ensemble de l'île.
0: Et on développe les titres de ce vendredi. Bonjour Chloé.
2: Bonjour Chris, bonjour à toutes et à tous. Drame à Sainte-Marie, un violent incendie s'est déclaré hier en fin de journée dans un immeuble du quartier des Gaspards. Un enfant de 2 ans a perdu la vie. 14 personnes ont été prises en charge, dont 4 grièvement blessées, parmi lesquelles un bébé de 8 mois. Une enquête a été ouverte pour déterminer les circonstances exactes du drame. Justice à la cour criminelle, le verdict est tombé pour l'ancien principal du collège Juliette Dodieu. Jacques Goris a été condamné à 13 ans de réclusion criminelle pour des faits de viol incestueux commis sur sa fille adoptive et d'agression sexuelle commis sur sa fille aînée. La cour a également prononcé une injonction de soins, une interdiction de paraître au domicile de sa fille adoptive ainsi qu'une interdiction définitive d'exercer toute activité professionnelle ou bénévole au contact de mineurs. Il a été incarcéré directement au centre pénitentiaire de Domingo. Son ex-compagne a quant à elle été condamnée à 3 mois de prison avec sursis pour non-dénonciation des faits. Incendie dans le sud de la France, une deuxième nuit toujours aussi compliqué. Déclenché mercredi soir dans l'Aude, le feu a déjà détruit plus de 1200 hectares de végétation. Près de 900 sapeurs-pompiers ont été mobilisés. Des renforts sont envoyés de toute la France. Et guerre en Ukraine, les tensions continuent. 21 personnes ont été tuées lors d'une vaste attaque russe contre Kiev. Les bombardements ont notamment détruit un entrepôt de la Croix-Rouge. Sur place, le président ukrainien Volodymyr Zelensky a promis une riposte. Il a également appelé les États-Unis appelé les États-Unis à autoriser l'Ukraine à produire des missiles sous licence afin de renforcer sa défense antiaérienne. Football maintenant, on fait le point sur la Coupe du Monde avec les résultats de la soirée. Hier soir, l'Espagne a affronté l'Autriche, victoire des hommes de Luis de la Fuente sur un score de 3-0. Autre confrontation de la nuit, le Portugal face à la Croatie, victoire à la dernière minute du Portugal 2-1. Place au programme du jour, l'Australie fera face à l'Égypte à 22h, puis l'Argentine qui affrontera le Cap-Vert, coup d'envoi à 2h du matin.
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0: Allez, on revient à la Réunion. Comment ça se passe côté ciel, Chloé, pour ce vendredi là?
2: Alors, la journée s'annonce agréable avec un ciel majoritairement dégagé. Seule la façade est connaîtra davantage de nuages au fil des heures. De faibles averses sont possibles vers la route des Laves. À l'ouest et dans les cirques, les éclaircies dominent et le temps reste sec. Côté température, 26 degrés à Saint-Denis, 25 à Saint-Pierre et 13 degrés à Maïdo.
0: Et bien sûr, couvrez-vous, c'est le mot d'ordre en cette période hivernale. Merci Chloé, on se retrouve tout à l'heure pour un prochain point.
2: Et oui, à tout à l'heure.
0: À tout à l'heure, Chloé. Allez, nous, on continue avec Gims, pourquoi pas. Ça nous réveille bien, là, ce matin. Bienvenue, toutes dans le morning d'Énergie. Excellent.

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1: Bonjour Léa.
2: Bonjour Chris.
1: Comment il est aujourd'hui?
2: Bah super bien, bon. Et toi-même?
1: Bah moi ça va, hein, je suis au café là.
2: Ah bah c'est bien.
1: Je t'en fais un juste après.
2: Ah bah, oh, merci, bah, adorable.
1: Oui, ça fait plaisir. Alors les béliers, comment ça se passe pour eux?
2: Côté cœur, vous serez comblés.
1: Les taureaux.
2: L'amitié est à l'honneur.
1: Gémeaux.
2: Vous trouverez des solutions.
1: Et cancer.
2: Votre fidélité en amitié est une valeur précieuse.
1: Les lions.
2: Concentration maximale.
1: Vierge.
2: Si l'esprit s'emballe, la méditation sera votre allié.
1: Et balance.
2: Une excellente nouvelle couronne vos efforts.
1: Les scorpions.
2: Le destin place une opportunité en or sur votre chemin.
1: Sagittaire.
2: Les moments de complicité amoureuse arrivent.
1: Capricorne.
2: Vous avez envie de voir vos amis.
1: Verseau.
2: Votre sixième sens capte bien.
1: Ouh, des super pouvoirs, on dirait en ce moment.
2: Les poissons. Et vous avez envie de détente les poissons?
1: Ouais, c'est clair.
2: Bah, c'est le week-end qui arrive.
1: Et oui, c'est vrai, c'est pas faux.

0: Allez, on ne lâche rien, c'est vendredi, on se fait plaisir et surtout on repart avec ses cadeaux ce matin, comme d'hab.
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0: Dans quelques instants, les titres qui font l'actu. Bienvenue, hein, si vous nous rejoignez sur Énergie. Bienvenue pour votre réveil. Réveil dynamique, réveil 100% bonne humeur avec Chris. Allez, c'est le moment de voir si vos oreilles sont déjà bien réveillées. Voici le premier hit au ralenti de ce vendredi. C'est un morceau que vous connaissez forcément. Mais encore, bah, faut-il reconnaître le titre ou l'artiste dans cette version un peu spéciale. Bon, est-ce que Zod l'est paré? 02 62 99 4000. C'est parti, on écoute.

3 sorties de Belgique. Est-ce que vous avez la bonne réponse? Le 02 62 99 4000. C'est la seule ligne qui vous débloquera vos cadeaux pour aller voir Supergirl au cinéma. Allez, moi je vous laisse avec BTS avant qu'on démarre tous ensemble. Bienvenue, tout bon réveil.

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0: courage pour les leftos en ce vendredi. Allez, vous inquiétez pas, c'est bientôt le week-end. Mais courage pour ceux qui bossent. On est avec vous, il est 6h sur Énergie. 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Allez, l'essentiel de l'info avec Chloé Infante avant qu'on démarre tous ensemble. Bienvenue à toutes.
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2: À la une, incendie à Sainte-Marie. À l'étranger, la guerre se poursuit en Ukraine. Et du côté de la météo, une matinée ensoleillée sur l'ensemble de l'île. Bon réveil et bonne journée sur Énergie Réunion.

0: C'est cool de se réveiller avec des hits là, de bon matin, en ce vendredi, on prépare le week-end tranquillement. Allez, on va du côté du standard.
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0: Vous restez avec nous sur Énergie dans une vingtaine de minutes. Le retour de l'actu et là on va à l'autre, de l'autre côté de la map. C'est avec Damien. Bonjour Damien, comment il est ?
2: Bonjour, ça va super, merci.
0: Bah écoute, et il y a grillade chez toi là ce week-end ou pas ? On peut faire grillade ?
2: Non, je travaille ce week-end.
0: Oh là là là. Et par contre, gars, rends-moi le barbecue s'il te plaît. Je te l'ai passé il y a une semaine, j'aimerais que tu me le rendes. C'est
2: ah bah ouais.
0: Incroyable ça quand même.
2: Il faut venir le chercher.
0: Attends, tu verras, je vais faire la route jusqu'à Saint-Pierre avec les embouteillages. Hein. Non mais livre-le-moi par Colissimo, je sais pas, fais quelque chose.
2: Je vais faire un geste.
0: Bon, super. Bon, David, en tout cas, j'espère que t'as la forme ce matin. T'as la forme ?
2: Super.
0: Bon, bah nickel, on va jouer ensemble pour le hit au ralenti. Des places de ciné, ça, je peux t'en donner.
2: Ah, super.
0: Alors Damien, est-ce que tu as trouvé la bonne réponse ?
2: C'est Papa Outé, Stromae.
0: Eh ben tu sais quoi, trop facile. Tu repars avec des places de ciné ce matin. Barbecue Outé. Bah ouais, je le cherche toujours le barbecue.
2: Super.
0: Bon Damien, en tout cas, je te souhaite de passer un agréable début de week-end. Courage si tu bosses.
2: Merci.
0: Et bien évidemment, avant qu'on se quitte là, tu sais ce que tu vas faire pour moi ? Eh ben
2: ouais.
0: Tu vas me crier très très fort le nom de la radio qui t'envoie aussi Noche ce matin. Il n'y en a qu'une seule.
2: Énergie.
0: Mais bien évidemment.

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1: 6h19 sur Énergie. Si vous venez de monter dans la voiture ou de brancher la radio au boulot, eh bien bienvenue à vous. En ce vendredi, on attaque tranquillement cette fin de semaine avec encore beaucoup de hits qui se préparent et puis quelques cadeaux à distribuer avant 9h. Vous le savez, le retour du hit au ralenti, ce sera à 7h10 exactement. Notez bien, et dans quelques minutes, direction les réseaux sociaux pour découvrir le sujet dont tout le monde parle aujourd'hui. Restez avec nous, la matinée loin d'être terminée. Bon réveil à toutes.
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0: Le week-end se rapproche pour certains et moi je suis toujours avec vous sur Énergie. Chris pour vous accompagner jusqu'à 9h à la maison, au boulot et surtout sur vos routes. Comment ça se passe en temps réel sur le trafic?
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0: Eh bien écoutez, tout va bien ce matin pour finir cette semaine. Rien à signaler sur l'ensemble des routes. Le trafic est fluide et prudence malgré tout. Si vous prenez le volant, très bon trajet avec Énergie. Dans un instant, l'horoscope de Léa Berthaud. Mais avant ça, il est temps de retrouver l'actu et la météo. C'est Chloé Infante qu'on accueille 6h30 à La Réunion. Bienvenue à toutes.
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2: À la une, incendie à Sainte-Marie, à l'étranger, la guerre se poursuit en Ukraine. Et du côté de la météo, une matinée ensoleillée sur l'ensemble de l'île.
0: Et on développe les titres de ce vendredi. Bonjour Chloé.
2: Bonjour Chris, bonjour à toutes et à tous. Drame à Sainte-Marie, un violent incendie s'est déclaré hier en fin de journée dans un immeuble du quartier des Gaspards. Un enfant de 2 ans a perdu la vie. 14 personnes ont été prises en charge, dont 4 grièvement blessées, parmi lesquelles un bébé de 8 mois. Une enquête a été ouverte pour déterminer les circonstances exactes du drame. Justice à la cour criminelle, le verdict est tombé pour l'ancien principal du collège Juliette de Dieu. Jacques Goris a été condamné à 13 ans de réclusion criminelle pour des faits de viol incestueux commis sur sa fille adoptive et d'agression sexuelle commis sur sa fille aînée. La cour a également prononcé une injonction de soins, une interdiction de paraître au domicile de sa fille adoptive, ainsi qu'une interdiction définitive d'exercer toute activité professionnelle ou bénévole au contact de mineurs. Il a été incarcéré directement au centre pénitentiaire de Domingeau. Son ex-compagne a quant à elle été condamnée à 3 mois de prison avec sursis pour non-dénonciation des faits. Incendie dans le sud de la France, une deuxième nuit toujours aussi compliquée. Déclenché mercredi soir dans l'Aude, le feu a déjà détruit plus de 1200 hectares de végétation. Près de 900 sapeurs-pompiers ont été mobilisés. Des renforts sont envoyés de toute la France. Et guerre en Ukraine, les tensions continuent. 21 personnes ont été tuées lors d'une vaste attaque russe contre Kiev. Les bombardements ont notamment détruit un entrepôt de la Croix-Rouge. Sur place, le président ukrainien Volodymyr Zelensky a promis une riposte. Il a également appelé les États-Unis à autoriser l'Ukraine à produire des missiles sous licence afin de renforcer sa défense anti-aérienne. Football maintenant, on fait le point sur la Coupe du Monde avec les résultats de la soirée. Hier soir, l'Espagne a affronté l'Autriche. Victoire des hommes de Luis de la Fuente sur un score de 3-0. Autre confrontation de la nuit, le Portugal face à la Croatie. Victoire à la dernière minute du Portugal 2-1. Place au programme du jour, l'Australie fera face à l'Égypte à 22h. Puis l'Argentine qui affrontera le Cap-Vert. Coup d'envoi à 2h du matin.
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0: Allez, on revient à la Réunion. Comment ça se passe côté ciel, Chloé, pour ce vendredi là?
2: Alors, la journée s'annonce agréable avec un ciel majoritairement dégagé. Seule la façade est connaîtra davantage de nuages au fil des heures. De faibles averses sont possibles vers la route des Laves. À l'ouest et dans les cirques, les éclaircies dominent et le temps reste sec. Côté température, 26 degrés à Saint-Denis, 25 à Saint-Pierre et 13 degrés à Maïdo.
0: Et bien sûr, couvrez-vous, c'est le mot d'ordre en cette période hivernale. Merci Chloé, on se retrouve tout à l'heure pour un prochain point.
2: Et oui, à tout à l'heure.
0: À tout à l'heure, Chloé.
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0: Ce week-end, il y aura des murders on the dance floor. On vous rappelle des souvenirs sur Énergie. Sophie Elise Baxter à l'instant. Dans un instant, le buzz des réseaux sociaux. Restez branchés, les amis. En attendant, vous avez rendez-vous avec les astres ce matin.
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0: Bonjour Léa.
2: Bonjour Chris.
0: Comment il est aujourd'hui?
2: Bah super bien, bon. Et toi-même?
0: Bah moi ça va, hein, je suis au café là.
2: Ah bah c'est bien.
0: Je t'en fais un juste après.
2: Ah merci, bah, adorable.
0: Oui, ça fait plaisir. Alors les béliers, comment ça se passe pour eux?
2: Côté cœur, vous serez comblés.
0: Les taureaux.
2: L'amitié est à l'honneur.
0: Gémeaux.
2: Vous trouverez des solutions.
0: Et cancer.
2: Votre fidélité en amitié est une valeur précieuse.
0: Les lions.
2: Concentration maximale.
0: Vierge.
2: Si l'esprit s'emballe, la méditation sera votre allié.
0: Et balance.
2: Une excellente nouvelle couronne vos efforts.
0: Les scorpions.
2: Le destin place une opportunité en or sur votre chemin.
0: Sagittaire.
2: Les moments de complicité amoureuse arrivent.
0: Capricorne.
2: Vous avez envie de voir vos amis.
0: Verseau.
2: Votre sixième sens capte bien.
0: Ouh, des super pouvoirs, on dirait en ce moment.
2: Les poissons. Et vous avez envie de détente les poissons?
0: Ouais, c'est clair.
2: Bah, c'est le week-end qui arrive.
0: Et oui, c'est vrai, c'est pas faux.

0: votre morning continue. J'ai une surprise pour vous ce matin.
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0: On est vendredi, vous êtes mais qu'est-ce qu'elle fait là celle-là? Mais c'est pas vrai. Mais dis donc.
2: Ah bah non.
0: Bah si, bah t'es là avec quoi?
2: Non, tu rêves.
0: je suis peut-être en train de rêver. Mais qu'est-ce que ça me fait kiffer de te voir, nous? Mais il y a un qui chante, il y a un truc, tu t'es pas trompé d'émission?
2: Non, c'est vrai, ça me manque un peu quand
0: même.
2: C'est vrai, les après-midi, donc pourquoi pas venir dans la matinale?
0: T'as décidé d'inverser.
2: T'ennuyer, voilà.
0: C'est clair, c'est fou. Mais en tout cas, nous, ça me fait super plaisir. On rappelle le best-of de la team Bouchon Gratiné entre 16h et 18h, sans surprise, bien évidemment.
2: À écouter.
0: T'arrives au bon moment, tu sais pourquoi?
2: Ouais.
0: Puisque avant de retrouver le Hit au ralenti, parce que oui, vous pouvez rafler vos cadeaux 02 62 99 4000, vous attendez. Attendez mon top départ, mais avant ça, les Reels Instagram qui ont marqué ces dernières semaines.
2: J'adore.
0: C'est maintenant, Noom.
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0: Et toi, en fait, donc t'es pas en retard, t'es pas à l'heure, t'es carrément trop en avance.
2: Oui, oui, ça c'est va, fou. 6h53, on est bien.
0: On est bien. Et d'ailleurs, dans le réel d'aujourd'hui, le gars est tout le temps en retard. Mais le gars va trouver une excuse pour son patron, si tu veux. Le gars va dire, je garde le rythme. Écoute.
2: Je retiens.
0: C'est une dinguerie.
3: Eh, pas en retard, là?
4: Hier, j'ai fini en retard, je suis rentré en retard, j'ai mangé en retard, je me suis couché en retard, je me suis levé en retard, du coup je suis en retard, je garde le rythme.
0: Tu vois, finalement, c'est une bonne excuse à ressortir pour nos patrons d'ici. Tu vois, tu dis, je garde le rythme en fait.
2: Je vais essayer ça avec Léa lundi. Je sais jamais. Ça passe.
0: Si tu nous écoutes, fais attention à nous pour lundi. Hein. On repart avec Moziman. Souris Papi, tu restes avec nous pour les tours ralenti ou pas?
2: Allez, soyons fous.
0: Allez, on est fous ce matin. C'est fou, c'est vendredi. On kiffe.

0: savoir ce qui se passe à Saint-Denis? 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

0: Et cette année, c'est officiel, La Réunion rejoint le circuit mondial du basket 3-3. Johan Guillou, président du CROSS.
1: On est dans une dimension exceptionnelle. Le niveau des équipes, on a l'impression que c'est stratosphérique. Ils viennent d'une autre planète. Jamais on a vu un niveau pareil.
0: Au terme d'un week-end spectaculaire, c'est l'équipe allemande de Bonn qui s'est imposée après un parcours impressionnant. Vincent Potta, basketteur dionysien.
2: C'est des grands joueurs physiques, des dunks dans tous les sens, des trois points à 2 mètres derrière la ligne. Très content de voir ces joueurs-là aujourd'hui à Champfleury.
0: Anti-basket, tournoi féminin, le handball c'était aussi une grande fête ouverte à tous.
3: C'était super, franchement, il faut que je revienne, voilà.
4: C'est très impressionnant d'attirer du monde international comme ça et du haut niveau.
0: Des tribunes en feu, des joueurs venus des quatre coins du monde, le handball 2026, un week-end qui restera gravé dans l'histoire du basket dionysien.
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0: Allez, vous restez avec nous les amis. Noom avec moi pour le hit au ralenti. Dans quelques instants, vous pourrez nous appeler au standard. Il est 7h, bienvenue tout le monde.
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2: À la une, incendie à Sainte-Marie. À l'étranger, la guerre se poursuit en Ukraine. Et du côté de la météo, une matinée ensoleillée sur l'ensemble de l'île. Bon réveil et bonne journée sur Énergie Réunion.

0: On fait le bilan de cette fin de semaine. Ça s'est bien passé, il y a encore des cadeaux à rafler sur Énergie, même quand il n'y en aura plus, il y en aura encore. Le bilan, Nègre Marron, à l'instant, on va jouer tous ensemble au standard, prépare Azot.
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0: Bon, t'as pris un café toi, c'est bon ou pas?
2: Juste un café.
0: Un café
2: ça va ou pas?
0: Bon, on ira reprendra tout à l'heure. Je te le paye, je te le paye avec ton café à toi. T'as compris? Je te prends une capsule et je le fais.
2: Ah, d'accord. Bon, c'est
0: allez,
2: sympa.
0: C'est clair. Bon, allez, vous jouez avec nous, les amis. Le hit au ralenti, ça se passe maintenant au standard, le 02 62 99 4000. T'es prête, toi?
2: Allez,
0: c'est parti, on écoute. Okay. Et surtout, on trouve le titre ou l'artiste et vous pourrez aller au cinéma voir Supergirl. Allez. On rappelle ça un peu?
2: Ah ouais.
0: Elle fait la choré carrément quoi. Bon les amis, est-ce que vous avez la bonne réponse? Le 02 62 99 4000. On vous attend bien évidemment nombreux au standard. Allez, on danse la choré.
2: J'adore.
0: Ok, allez, c'est parti. On reste ensemble bien évidemment. Lynn, c'est ce qui arrive tout de suite sur Énergie. Bienvenue à tous.

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1: Je suis avec vous, je ne vous lâche pas jusqu'à 9h. Je suis allé, laissez-nous me prendre son petit café là. Allez, on va du côté du standard ce matin avec Christelle. Bonjour Christelle.
2: Bonjour.
1: Comment ça va ce matin? Tu vas bien?
2: Ça va bien. Bon, merci.
1: Alors, Christelle, tu m'as dit, on discutait un petit peu en antenne, tu bosses ce week-end.
2: Oui, c'est ça. Bon, je bosse ce week-end.
1: Bon, avec la bonne humeur quand même.
2: Oui, toujours.
1: Eh ben, ça fait plaisir. Bon, en tout cas, moi, je te souhaite plein de courage. Et puis, je t'emmène peut-être voir Supergirl pour cette semaine. Est-ce que t'as envie d'écouter le Hit au ralenti, ma Christelle?
2: Oui, merci.
1: Allez, c'est parti. Hey, Macarena. Bon, bah facile, hein. C'est quoi la réponse?
2: Oui. Bah, Macarena, bien sûr.
1: Et bah, voilà, tu remportes une place de ciné, tout simplement. Bravo.
2: Merci.
1: T'es contente?
2: Merci.
1: Est-ce que t'es contente, ma Christelle? Tu vas y aller avec qui au Cinoche?
2: Bah, je pense ma fille, je pense.
1: Ta fille? Eh bah, écoute, on l'embrasse, comment elle s'appelle?
2: Eva,
1: on lui fait de gros bisous. T'as envie de faire un bisou à quelqu'un d'autre ou bien
2: tu veux écoute, à toute ma famille, okay. Tous les gens qui me reconnaîtront, et puis voilà.
1: Eh bah, c'est super, Christelle. Moi, je te souhaite force, en tout cas pour ce week-end. Et avant qu'on se quitte, tu vas me crier très très fort le nom de la radio qui t'envoie au Cinoche ce matin.
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0: Allez, on s'accroche, c'est vendredi, le soleil s'est déjà levé, il est déjà haut dans le ciel du côté du chef-lieu. Allez, on va faire un tour du côté de Beyrouth.
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0: Vos conditions de circulation comme d'hab, comme chaque matin, eh bien écoutez, ça roule plutôt pas mal ce matin. Le boulevard Lancastel qui commence à se remplir tranquillement, on refera un point tout à l'heure, mais partout ailleurs, la circulation reste fluide. Eh ben, on va y arriver ce matin, prudence. Dans quelques instants, l'horoscope de Léa Berthoud et puis le bruit d'une affaire déjà en préparation. Ce sera le retour de vos cadeaux Supergirl que vous allez voir au ciné. Allez, tout de suite, l'actu, c'est avec bien évidemment notre chère Chloé Infante. Il est 7h30 à La Réunion.
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2: À la une, incendie à Sainte-Marie, à l'étranger, la guerre se poursuit en Ukraine. Et du côté de la météo, une matinée ensoleillée sur l'ensemble de l'île.
0: Et on développe les titres de ce vendredi. Bonjour Chloé.
2: Bonjour Chris, bonjour à toutes et à tous. Drame à Sainte-Marie, un violent incendie s'est déclaré hier en fin de journée dans un immeuble du quartier des Gaspards. Un enfant de 2 ans a perdu la vie. 14 personnes ont été prises en charge, dont 4 grièvement blessées, parmi lesquelles un bébé de 8 mois. Une enquête a été ouverte pour déterminer les circonstances exactes du drame. Justice à la cour criminelle, le verdict est tombé pour l'ancien principal du collège Juliette de Dieu. Jacques Goris a été condamné à 13 ans de réclusion criminelle pour des faits de viol incestueux commis sur sa fille adoptive et d'agression sexuelle commis sur sa fille aînée. La cour a également prononcé une injonction de soins, une interdiction de paraître au domicile de sa fille adoptive, ainsi qu'une interdiction définitive d'exercer toute activité professionnelle ou bénévole au contact de mineurs. Il a été incarcéré directement au centre pénitentiaire de Domingueux. Son ex-compagne a quant à elle été condamnée à 3 mois de prison avec sursis pour non-dénonciation des faits. Incendie dans le sud de la France, une deuxième nuit toujours aussi compliquée. Déclenchée mercredi soir dans l'Aude, le feu a déjà détruit plus de 1200 hectares de végétation. Près de 900 sapeurs-pompiers ont été mobilisés. Des renforts sont envoyés de toute la France. Et guerre en Ukraine, les tensions continuent. 21 personnes ont été tuées lors d'une vaste attaque russe contre Kiev. Les bombardements ont notamment détruit un entrepôt de la Croix-Rouge. Sur place, le président ukrainien Volodymyr Zelensky a promis une riposte. Il a également appelé les États-Unis à autoriser l'Ukraine à produire des missiles sous licence afin de renforcer sa défense anti-aérienne. Football maintenant, on fait le point sur la Coupe du Monde avec les résultats de la soirée. Hier soir, l'Espagne a affronté l'Autriche, victoire des hommes de Luis de la Fuente sur un score de 3-0. Autre confrontation de la nuit, le Portugal face à la Croatie, victoire à la dernière minute du Portugal 2-1. Place au programme du jour, l'Australie fera face à l'Égypte à 22h, puis l'Argentine qui affrontera le Cap-Vert, coup d'envoi à 2h du matin.
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0: Allez, on revient à La Réunion. Comment ça se passe côté ciel, Chloé, pour ce vendredi là?
2: Alors, la journée s'annonce agréable avec un ciel majoritairement dégagé. Seule la façade est connaîtra davantage de nuages au fil des heures. De faibles averses sont possibles vers la route des Laves. À l'ouest et dans les cirques, les éclaircies dominent et le temps reste sec. Côté température, 26 degrés à Saint-Denis, 25 à Saint-Pierre et 13 degrés à Maïdo.
0: Et bien sûr, couvrez-vous, c'est le mot d'ordre en cette période hivernale. Merci Chloé, on se retrouve tout à l'heure pour un prochain point.
2: Et oui, à tout à l'heure.
0: À tout à l'heure, Chloé.
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2: On parle aujourd'hui vélo avec le retour du Tour de France. Coup d'envoi demain depuis Barcelone en Espagne pour 3 semaines de compétition. Au programme 21 étapes, plus de 54 000 mètres de dénivelé positif, 5 arrivées au sommet et 2 contre la montre. Le grand favori reste Tadej Pogacar, double tenant du titre qui tentera de décrocher une 5e victoire sur le Tour. Son principal rival sera bien évidemment Jonas Vingegaard, récent vainqueur du Tour d'Italie. Côté français, l'attraction sera le jeune Paul Sexas. À seulement 19 ans, le prodige disputera son premier Tour de France avec une ambition affichée, se battre pour le classement général. Remis de sa chute sur le Tour Auvergne-Rhône-Alpes, il espère rivaliser avec les meilleurs dès sa première participation. Au total, 184 coureurs prendront le départ. Cette 113e édition de la Grande Boucle s'achèvera le 26 juillet prochain sur les Champs-Élysées à Paris.
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0: On va tout faire pour que ce début de week-end soit magique pour vous. No Letting Go, Wayne Wonder, à l'instant, pour vos souvenirs. Dans un instant, soyez prêts, le bruit d'une affaire. Je donnerai le top départ, mais avant ça, on va retrouver Léa Berthaud pour l'horoscope, plus en forme que jamais.
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0: Bonjour Léa.
2: Bonjour Chris.
0: Comment il est aujourd'hui?
2: Bah super bien, bon. Et toi-même?
0: Bah moi ça va, hein, je suis au café là.
2: Ah bah c'est bien.
0: Je t'en fais un juste après.
2: Ah bah, oh, merci, bah, adorable.
0: Oui, ça fait plaisir. Alors les béliers, comment ça se passe pour eux?
2: Côté cœur, vous serez comblés.
0: Les taureaux.
2: L'amitié est à l'honneur.
0: Gémeaux.
2: Vous trouverez des solutions.
0: Et cancer.
2: Votre fidélité en amitié est une valeur précieuse.
0: Les lions.
2: Concentration maximale.
0: Vierge.
2: Si l'esprit s'emballe, la méditation sera votre allié.
0: Et balance.
2: Une excellente nouvelle couronne vos efforts.
0: Les scorpions.
2: Le destin place une opportunité en or sur votre chemin.
0: Sagittaire.
2: Les moments de complicité amoureuse arrivent.
0: Capricorne.
2: Vous avez envie de voir vos amis.
0: Verseau.
2: Votre sixième sens capte bien.
0: Ouh, des super pouvoirs, on dirait en ce moment.
2: Les poissons. Et vous avez envie de détente les poissons.
0: Ouais, c'est clair.
2: Bah, c'est le week-end qui arrive.
0: Et oui, c'est vrai, c'est pas faux.
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0: continue de se faire plaisir avec le meilleur des hits sur Énergie. Vous voulez jouer? Eh bien, ça tombe bien, vous arrivez au bon timing.
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0: Bienvenue, si vous nous rejoignez sur Énergie avant d'attaquer cette dernière ligne droite du morning, soyez les bienvenus, venez nombreux, appelez-nous au standard. Petit défi avant d'attaquer le week-end, je vous fais écouter un bruit du quotidien. Simple, pas toujours, à vous de découvrir de quoi il s'agit avant tout le monde. C'est l'heure du bruit d'une affaire sur Énergie Réunion, vous le savez. Allez, top départ, 02 62 99 4000 si vous trouvez la bonne réponse et vous repartirez avec vos places pour aller voir Supergirl. Bonne chance à toutes. Un bruit qui provient du ciel. Allez au standard 02 62 99 4000. Moi je vous envoie plein de force, plein de soleil pour ce vendredi. C'est Gims tout de suite et puis on retrouve Miley Cyrus juste après. Bienvenue à toutes.

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0: Vous ne bougez pas, vous restez avec nous dans le morning. On a encore plein de choses à voir. Christelle, qu'on a au standard dans 10 minutes. Bienvenue à toutes, il est 8h. 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Mais avant tout ça, notez votre rendez-vous, l'essentiel de l'info avec Chloé Infante.
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2: À la une, incendie à Sainte-Marie. À l'étranger, la guerre se poursuit en Ukraine. Et du côté de la météo, une matinée ensoleillée sur l'ensemble de l'île. Bon réveil et bonne journée sur Énergie Réunion.
0: Merci Chloé, on développera les titres tout à l'heure. Bien évidemment, vous restez avec nous sur Énergie. Vous venez sur la page Instagram, sur la page Facebook. Vous vous faites plaisir. Topic, c'est tout de suite.

0: Allez, vous restez avec nous dans le Morning d'Énergie. On va du côté du Standard ce matin.
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0: Et j'espère que vous passez un bon vendredi. Oui, on sera là pour vous accompagner tout au long de ce week-end, notamment pour les moments best-of. Hein. C'est tout ce qui s'est passé dans la semaine, si vous avez raté. Allez, sans plus attendre, du côté du Standard pour le bruit d'une affaire, c'est Christelle qui est avec nous. Bonjour Christelle.
2: Bonjour Énergie.
0: Ça va, tu vas bien? T'as la forme toi ce matin, hein?
2: Wow. Oui, il faut aussi.
0: Ouais.
2: Grâce à vous.
0: Bah, mais merci, ça fait plaisir. Bon, Christelle, comment est ton week-end? Comment ça va se passer? Est-ce que t'as des repas, des pique-niques, des choses?
2: Bah, demain sortie, on va aller à Kelonia.
0: À Kelonia, c'est bien ça, ça va être sympa. Voilà un peu des tortues.
2: Oui,
0: c'est
2: oui,
0: cool.
2: C'est
0: bon, bah nickel. Bon, bah en tout cas, Christelle, je te souhaite de passer un bon week-end. Avant ça, tu vas jouer avec moi. Hein. Le bruit d'une affaire, c'est maintenant. On écoute l'extrait.
2: Oui.
0: Alors Christelle, ça peut être quoi ce bruit selon toi?
2: Le bruit d'un hélicoptère qui décolle.
0: Oui, ça peut être une bonne réponse, ou d'un moteur diesel qui fonctionne pas. Ça peut être aussi ça. Mais oui, c'est la bonne réponse, pas Christelle. Tu repars avec tes places de ciné. C'est cool.
2: Merci.
0: Tu vas y aller avec qui là?
2: Bah, avec mes enfants.
0: Ok, ok. Bah, on leur fait des gros bisous aussi. Ils sont en vacances?
2: Ouais. Oui, oui, ils sont en vacances.
0: Bah nickel, parfait. Rien que pour toi. Voilà, des moments en famille.
2: Ouais.
0: Ça fait plaisir.
2: Voilà. Ouais,
0: bon, bah Christelle, tu vas me crier bien évidemment très très fort le nom de la radio qui t'envoie au ciné voir Supergirl.
2: C'est Énergie.
0: Waouh, quelle voix!

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1: Et voilà, les amis, la dernière matinale de la semaine touche presque à sa fin, mais je serai avec vous ce week-end pour votre moment best-of. Merci d'être avec nous pour votre réveil sur Énergie Réunion. Merci de rester à l'écoute des hits. Et puis, on passe des moments incroyables ensemble, hein, je tenais à vous le dire, hein, pour cette fin de saison. On continuera de kiffer ensemble. Il y a encore plein de surprises qui vous attend. Donc, restez bien à l'écoute. Profitez bien de votre vendredi. Bon courage à tous ceux qui travaillent aujourd'hui. Et le week-end approche à grands pas sur Énergie aussi. On se lève avec des fleurs, avec de la bonne humeur, avec du smile, avec de la pêche, avec de la patate, tout ce que vous voulez. Une nouveauté, c'est Stromae, c'est juste après. Bienvenue à toutes.
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0: Allez, on s'accroche, le week-end est bientôt là et nous on continue de vous accompagner. Dans un instant, il y aura Alex qui arrivera pour le My Ticket. En attendant, on va faire un tour du côté des routes.
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0: Mais écoutez, la situation reste globalement fluide sur l'ensemble du réseau. On note simplement quand même un peu de ralentissement du côté de l'entrée est. On est au niveau du virage de la Jamaïque, rien de bien important. Mais pensez à adapter votre vitesse et à rester vigilant. Dans un instant, votre horoscope à ne pas rater. Et puis, toute l'actu dans le monde, vous le savez, c'est votre rendez-vous de 8h30 avec Chloé Infante. Bienvenue tout le monde.
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2: À la une, incendie à Sainte-Marie, à l'étranger, la guerre se poursuit en Ukraine. Et du côté de la météo, une matinée ensoleillée sur l'ensemble de l'île.
0: Et on développe les titres de ce vendredi. Bonjour Chloé.
2: Bonjour Chris, bonjour à toutes et à tous. Drame à Sainte-Marie, un violent incendie s'est déclaré hier en fin de journée dans un immeuble du quartier des Gaspards. Un enfant de 2 ans a perdu la vie. 14 personnes ont été prises en charge, dont 4 grièvement blessées, parmi lesquelles un bébé de 8 mois. Une enquête a été ouverte pour déterminer les circonstances exactes du drame. Justice à la cour criminelle, le verdict est tombé pour l'ancien principal du collège Juliette Dodieu. Jacques Goris a été condamné à 13 ans de réclusion criminelle pour des faits de viol incestueux commis sur sa fille adoptive et d'agression sexuelle commis sur sa fille aînée. La cour a également prononcé une injonction de soins, une interdiction de paraître au domicile de sa fille adoptive, ainsi qu'une interdiction définitive d'exercer toute activité professionnelle ou bénévole au contact de mineurs. Il a été incarcéré directement au centre pénitentiaire de Domingo. Son ex-compagne a quant à elle été condamnée à 3 mois de prison avec sursis pour non-dénonciation des faits. Incendie dans le sud de la France, une deuxième nuit toujours aussi compliquée. Déclenchée mercredi soir dans l'Aude, le feu a déjà détruit plus de 1200 hectares de végétation. Près de 900 sapeurs-pompiers ont été mobilisés. Des renforts sont envoyés de toute la France. Et guerre en Ukraine, les tensions continuent. 21 personnes ont été tuées lors d'une vaste attaque russe contre Kiev. Les bombardements ont notamment détruit un entrepôt de la Croix-Rouge. Sur place, le président ukrainien Volodymyr Zelensky a promis une riposte. Il a également appelé les États-Unis à autoriser l'Ukraine à produire des missiles sous licence afin de renforcer sa défense anti-aérienne. Football maintenant, on fait le point sur la Coupe du Monde avec les résultats de la soirée. Hier soir, l'Espagne a affronté l'Autriche, victoire des hommes de Luis de la Fuente sur un score de 3-0. Autre confrontation de la nuit, le Portugal face à la Croatie, victoire à la dernière minute du Portugal 2-1. Place au programme du jour, l'Australie fera face à l'Égypte à 22h, puis l'Argentine qui affrontera le Cap-Vert, coup d'envoi à 2h du matin.
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2: Aujourd'hui, il va faire beau sur l'ensemble de l'île avec un ciel majoritairement dégagé. Seule la façade est connaîtra davantage de nuages au fil des heures. De faibles averses sont possibles vers la route des Laves. À l'ouest et dans les cirques, les éclaircies dominent et le temps reste sec. Côté température, au nord-est, 26 degrés à Saint-Denis, 20 au Brûlé et 19 degrés à Salazie.

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1: Bonjour Léa.
2: Bonjour Chris.
1: Comment il est aujourd'hui?
2: Bah super bien, bon. Et toi-même?
1: Bah moi ça va, hein, je suis au café là.
2: Ah bah c'est bien.
1: Je t'en fais un juste après.
2: Ah merci, bah, adorable.
1: Oui, ça fait plaisir. Alors les béliers, comment ça se passe pour eux?
2: Côté cœur, vous serez comblés.
1: Les taureaux.
2: L'amitié est à l'honneur.
1: Gémeaux.
2: Vous trouverez des solutions.
1: Et cancer.
2: Votre fidélité en amitié est une valeur précieuse.
1: Les lions.
2: Concentration maximale.
1: Vierge.
2: Si l'esprit s'emballe, la méditation sera votre allié.
1: Et balance.
2: Une excellente nouvelle couronne vos efforts.
1: Les scorpions.
2: Le destin place une opportunité en or sur votre chemin.
1: Sagittaire.
2: Les moments de complicité amoureuse arrivent.
1: Capricorne.
2: Vous avez envie de voir vos amis.
1: Verseau.
2: Votre sixième sens capte bien.
1: Ouh, des super pouvoirs, on dirait en ce moment.
2: Les poissons. Et vous avez envie de détente les poissons.
1: Ouais, c'est clair.
2: Bah, c'est le week-end qui arrive.
1: Et oui, c'est vrai, c'est pas faux.

0: semaine se termine, le morning aussi, mais vous inquiétez pas, on reviendra avec vos cadeaux dès lundi. J'ai envie d'accueillir mon Alex là ce matin.
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0: Attention! Alerte générale, il est là dans les studios avec nous. Oui, t'inquiète pas, j'ai allumé tous les micros, moi, Alex.
2: Pour être sûr.
0: Tu vas venir sauver.
2: Non, mais c'est vrai, je suis un super héros.
0: Oui, tu vas venir sauver le Mighty Ticket.
2: Super Alex, avec vos cadeaux, toutes les 00 2 62 99 4000. On va voir Supergirl ensemble d'ailleurs.
0: C'est clair, quel charisme.
2: C'était prévu, c'est pour ça que t'as mis la musique là, Supergirl ou...
0: Ça?
2: Ouais.
0: Mais c'est arrivé tout seul. C'est parce que t'es arrivé dans le studio,
2: ah
0: la
2: ouais.
0: musique elle a pop tout seul.
2: Il se passe vraiment des choses dans les studios, ça marche. En tout cas, soyez les bienvenus. Je suis très heureux de vous accompagner. 9h-13h, c'est le Mighty Ticket sur Énergie.
0: Et en plus, il a le petit costume moulant, j'aime bien. J'aime bien, ça te va bien.
2: Bah,
0: ça te va bien autant.
2: Merci. Mais je doutais un peu, mais écoute, ça me rassure.
0: Bon, allez, moi je vous dis à demain pour votre morning best-of. Et puis, on te retrouvera également, Alex, dans le classement des hits Énergie demain, samedi. Tu seras avec nous.
2: Évidemment.
0: Il nous lâche pas. Et moi, je vous dis bon week-end. À lundi, les amis. Et envole-toi, Alex.
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1: Nous sommes le vendredi 3 juillet à quelques heures du début des vacances pour certains. Pour d'autres, on attend juste le week-end pour un peu de repos. Et bien comptez sur nous pour un maximum de détente et de kiff, notamment avec vos cadeaux dans le My Ticket toutes les heures. L'un ou l'une d'entre vous viendra gratter son ticket à l'antenne à la clé des places de ciné ou encore des bons d'achat à la librairie Gérard. Restez à l'écoute. En attendant, dans 10 minutes, c'est le retour de l'actu sur Énergie après un nouveau point sur vos conditions de circulation et surtout après le retour des hits avec cette nouveauté Tovlo et Stromae. C'est dans quelques secondes, bougez surtout pas.
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1: Et comme promis, on voit ce qui vous attend sur le réseau routier ce matin et ça commence à aller mieux hein, sur les routes de l'île, notamment sur les principaux axes routiers. On va tout de même retrouver encore quelques ralentissements sur le littoral de Saint-Denis en direction de l'ouest, juste avant le boulevard Lancastel. Ça bouchonne encore un petit peu également sur le boulevard sud et puis dans l'est, c'est sur la fin de 4 voies de Saint-Benoît que vous allez retrouver quelques ralentissements juste après l'échangeur de Beaulieu. Bonne route à tous, il est 9h passé de 30 minutes à La Réunion, il est temps pour nous de retrouver Chloé Infante pour un point sur l'actu du jour.
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2: À la une, incendie à Sainte-Marie, à l'étranger, la guerre se poursuit en Ukraine. Et du côté de la météo, une matinée ensoleillée sur l'ensemble de l'île.
1: Bonjour Chloé.
2: Bonjour Alex, bonjour à toutes et à tous. Drame à Sainte-Marie, un incendie s'est déclaré hier en fin de journée dans un immeuble du centre-ville. Un enfant de 2 ans a perdu la vie. 14 personnes ont été prises en charge par les secours. Un bébé de 8 mois a même été transporté dans un état grave au CHU de Saint-Pierre. L'origine du départ de feu reste inconnue. Une enquête est ouverte afin de déterminer les circonstances du drame. Justice à la cour criminelle, le verdict est tombé pour l'ancien principal du collège Juliette Dodu. Jacques Goris a été condamné à 13 ans de réclusion criminelle pour des faits de viol incestueux commis sur sa fille adoptive et d'agression sexuelle commis sur sa fille aînée. Il a été incarcéré directement au centre pénitentiaire de Domingueux. Son ex-compagne a, quant à elle, été condamnée à 3 mois de prison avec sursis pour non-dénonciation des faits. Justice, toujours après 2 renvois, le procès pour harcèlement moral et complicité à la mairie de Saint-Paul s'ouvre enfin. 3 anciens responsables municipaux doivent comparaître dès aujourd'hui. Une ancienne directrice générale adjointe affirme avoir subi humiliation, pression et mise à l'écart jusqu'à quitter ses fonctions. Les prévenus contestent les faits. Dans un tout autre registre, dernier jour avant les grandes vacances, et oui, pour plus de 217 000 élèves, les vacances commencent ce soir. Pour l'occasion, l'aéroport Roland-Garros met en place un dispositif forte affluence dès aujourd'hui. Objectif, fluidifier l'accueil des voyageurs. L'accès aux zones d'enregistrement sera notamment réservé aux passagers les jours de forte fréquentation. Fin du dispositif le 30 août prochain. Incendie dans le sud de la France, une deuxième nuit toujours aussi compliquée. Déclenché mercredi soir dans l'Aude, le feu a déjà détruit plus de 1200 hectares de végétation. Près de 900 sapeurs-pompiers sont mobilisés. Des renforts sont envoyés de toute la France. Guerre en Ukraine, les tensions s'accentuent. La capitale ukrainienne a subi dans la nuit de mercredi à jeudi l'attaque russe la plus massive depuis le début de la guerre. Le bilan est désormais de 30 morts et 91 blessés. Des immeubles résidentiels, un entrepôt de la Croix-Rouge et plusieurs infrastructures ont été touchés. En visite sur les lieux, le président ukrainien a assuré que son pays riposterait. Football maintenant, on fait le point sur la Coupe du Monde avec les résultats de la soirée. Hier soir, l'Espagne affrontait l'Autriche, victoire des hommes de Luis de la Fuente sur un score de 3-0. Autre confrontation de la nuit, Portugal face à la Croatie, victoire à la dernière minute du Portugal, 2-1. Enfin, victoire de la Suisse face à l'Algérie, score final 2-0. Place au programme du jour, l'Australie fera face à l'Égypte à 22h, puis l'Argentine affrontera le Cap-Vert, coup d'envoi à 2h du matin.
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2: La journée s'annonce agréable avec un ciel majoritairement dégagé. Seule la façade S connaîtra davantage de nuages au fil des heures. De faibles averses sont possibles vers la route des Laves. À l'ouest et dans les cirques, les éclaircies dominent et le temps reste sec. Côté température, 26 degrés à Saint-Denis, 25 à Saint-Pierre et 13 degrés à Maïdo.

0: Excellent début de journée à nos côtés sur NRJ. Jungly et Emma débarquent dans quelques secondes. Mais avant ça, tendez l'oreille, il y a de quoi remplir son porte-monnaie. 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

0: Les meilleurs hits vous accompagnent jusqu'à 13h dans le My Ticket. Soyez les bienvenus, vous qui venez de nous rejoindre au boulot, sur les routes ou à la maison d'ailleurs. Sachez qu'il est temps pour vous de composer le 02 62 99 4000, top départ au standard pour gratter votre ticket à l'antenne. 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C'est maintenant qu'il faut nous appeler, 02 62 99 4000, on vous attend.
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9: Allez, vous nous suivez les amis, on part en direction de Saint-Benoît pour rejoindre Marie qui a été la première en standard tout à l'heure. Elle va pouvoir gratter son ticket dans quelques secondes. Avant ça, on l'accueille Marie. Comment ça va? Est-ce que tu travailles aujourd'hui toi?
10: Non, je travaille pas, mais je suis dans l'Ouest.
9: Ah oui, d'accord, donc tu vas de rue.
10: Enfin, c'est pas pour une bonne raison, mais oui.
9: Ah bon, bah d'accord, écoute, on va rester simple. Je te propose de découvrir ton cadeau tout de suite. Est-ce que tu es prête?
10: Oui.
9: Allez, c'est parti, on gratte. Eh bien, ma chère Marie, tu repars avec ton bon d'achat de 60€ à faire valoir chez la librairie Gérard. Bravo à toi.
10: Ah super, ce voilà. Sera bien pour les enfants.
9: Exactement,
10: merci.
9: Avec la future rentrée, ça c'est loin, on n'y pense pas. Mais au moins préparer les affaires en avance avec la librairie Gérard, ça peut être cool. Bah écoute, on te souhaite d'en profiter au maximum. On te souhaite une belle journée Marie, le retour des hits c'est tout de suite avec Aaron Boy sur Énergie.
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0: Vous êtes sur Énergie, on vous accompagne jusqu'à 13h dans le My Ticket, la suite avec Sound of Legend.
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0: Mais avant tout ça, si vous êtes de repos, si vous avez la chance de profiter de vacances en avance, vous allez peut-être aller faire un tour du côté des plages et c'est une bonne journée qui vous attend. Le soleil est de sortie sur les côtes ouest et sud de l'île. Un très beau soleil d'ailleurs, pas de nuages en vue, il y a assez peu de vent également. Et puis, côté température, comptez autour de 25 degrés pour l'air. Arrivé sur place, pensez à jeter un petit coup d'œil aux flammes, histoire de vous de faire trempette plutôt. En toute sécurité, profitez-en au maximum. En attendant, voici le retour des hits sur Énergie.
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1: On vous souhaite une excellente fin de semaine à nos côtés sur Énergie. Dernier jour pour les futurs vacanciers, on en profite avec le MyTicket qui vous guette ce matin. Appelez-nous maintenant au 02 62 99 4000. Vous tentez de rafler vos places de ciné pour Supergirl, mais aussi vos bons d'achat de 60€ pour vous faire plaisir ou préparer la future rentrée à la librairie Gérard. Le premier ou la première au standard sera avec nous à l'antenne pour gratter son ticket. Un seul numéro, les amis, vous nous appelez au 02 62 99 4000.
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0: On vous souhaite une excellente fin de semaine à nos côtés dans le My Ticket, les amis. La suite avec Jérémy Frérot, Miles Smith ou encore une nouveauté, ça arrive dans quelques instants. Le temps pour nous de vous gâter. Il est temps de jouer.
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0: Et pour ça, on part en direction de Saint-Paul. On rejoint Diamédi qui est avec nous au standard. Diamédi qui est en train de pêcher, si j'ai bien compris, c'est ça?
2: Ouais, je vais commencer bientôt.
0: Tu vas commencer. C'est une journée pêche, c'est-à-dire pêche à la ligne, pêche sur bateau?
2: Pêche à la ligne.
0: D'accord, pas mal. De quel côté de l'île?
2: Sur Saint-Gilles.
0: D'accord, ok. Et en général, quand tu fais ça, tu ramènes de quoi manger à la maison ou c'est vraiment pour le plaisir?
2: Je ramène des fois de quoi manger à la maison.
0: C'est pas mal,
2: c'est
0: ça.
2: Pour le plaisir.
0: C'est pas mal, c'est pas mal. Bon, bah, j'attends l'invitation pour manger le poisson que tu auras pris aujourd'hui, d'accord?
2: D'accord.
0: En attendant, on est là pour jouer avec le My Ticket. Est-ce que tu es prête à gratter ton ticket, Diamédi?
2: Ah oui, je suis prête.
0: Eh bien, allez, c'est parti. Et je pense que tu vas être contente, Diamédi. Tu repars avec ton bon d'achat de 60 euros à utiliser à la librairie Gérard pour te faire plaisir ou alors pour préparer peut-être la prochaine rentrée des enfants.
2: Ah oui, ça va être trop cool, ouais.
0: Mais écoute, ça fait plaisir à entendre. J'entends que tu es sincèrement contente.
2: Ah oui, je suis trop contente. Avec écoute, la rentrée, là, oui.
0: Ah, ça enfin, fait plaisir. Il n'y a pas de petites économies.
2: Pour la rentrée, ça ferait plaisir, voilà.
0: Et tout à fait, tout à fait. Bah écoute, on te souhaite d'en profiter au maximum. Une belle journée à toi. Et puis bien sûr, avant de nous quitter, la radio qui te fait plaisir ce midi, c'est bien sûr
2: Énergie, bien sûr.
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0: Vendredi 3 juillet, on sort le tapis rouge pour accueillir les vacances scolaires. Et Laurent qui vient d'arriver se prépare pour cet après-midi.
1: Le tapis rouge.
0: Ça va?
1: Bah oui, le tapis rouge.
0: Regarde ma cape rouge, parce que je suis Superman.
1: C'est Supergirl, toi, non?
0: Non, c'est ma cousine. Ah. Calme-toi, mon Laurent. Eh ben, tu sais quoi, viens, parce que c'est le grand moment là aujourd'hui de remercier nos chers auditeurs.
1: Exactement.
0: On a une bonne nouvelle à vous annoncer. LRJ Réunion garde sa force et sa présence sur toute l'île et reste la radio de tous vos hits. Merci. Dis merci.
1: Merci à toutes.
0: Voilà, merci pour votre fidélité. Comme d'hab, on garde la recette qui vous fait kiffer un max de hits, de cadeaux et de surprises. D'ailleurs, soyez prêts parce qu'on vous prépare encore des choses incroyables dans les semaines à venir et les mois d'ailleurs. Ceci étant dit, on joue dans 20 minutes au My Ticket, mais avant ça, voici Ugel sur NRJ.

0: Très belle journée avec nous sur Énergie. On est ensemble jusqu'à 13h dans le My Ticket. Le principe de cette émission, c'est quoi? C'est de vous offrir des cadeaux. Et c'est maintenant que ça se joue. Vous nous appelez 02 62 99 4000. C'est le moment, eh bien, d'être le premier ou la première au standard pour repartir avec ces cadeaux. Aujourd'hui, des places de ciné pour Supergirl ou encore des bons d'achat de 60 euros à utiliser à la librairie Gérard. Pourquoi pas anticiper votre prochaine rentrée? Il y a l'équipe Énergie derrière qui est en train de jouer au ballon. D'où mon petit rire. Je vous explique. Vous savez tout. Voilà, ça recommence. Super. Allez, appelez-nous 02 62 99 4000. On fait un petit tour sur le réseau routier.
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0: Et ça reste assez chargé au moment où on se parle. Du côté de Saint-Denis, pas mal de ralentissements sur le boulevard Lancastel en direction de l'ouest, dans le secteur du Barachois également, mais aussi sur le boulevard sud. Mais c'est surtout dans l'est que vous allez retrouver des embouteillages sur la fin de 4 voies de Saint-Benoît, juste après l'échangeur Bourbier. Vous savez tout, soyez prudents sur le réseau routier. On revient dans quelques secondes pour l'actu avec Chloé Infante.
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1: Il est midi à La Réunion, bienvenue sur Énergie. Voici de suite l'essentiel des infos du jour avec Chloé Infante.
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2: À la une, incendie à répétition cette nuit. À l'étranger, la guerre se poursuit en Ukraine. Et du côté de la météo, une après-midi ensoleillée sur l'ensemble de l'île. Bonjour à toutes et à tous. Les incendies se multiplient sur l'île. À Saint-André, un incendie s'est déclaré dans un parc automobile situé avenue des Mascareignes. Le sinistre a détruit 7 véhicules et endommagé les bureaux de l'entreprise. 3 camions de pompiers ont été mobilisés pour maîtriser les flammes. Le préjudice est estimé à au moins 50 000 euros. Et à Saint-Pierre, cette fois, un appartement a été entièrement détruit par les flammes dans le secteur de Bois d'Olive. 20 personnes ont été évacuées. 2 mineurs ont été transportés aux urgences pour des examens. La police était également présente sur les lieux. Au tribunal judiciaire de Saint-Denis, après deux renvois, le procès pour harcèlement moral et complicité à la mairie de Saint-Paul s'ouvre enfin. 3 anciens responsables municipaux doivent comparaître dès aujourd'hui. Une ancienne directrice générale adjointe affirme avoir subi humiliation, pression et mise à l'écart jusqu'à quitter ses fonctions. Les prévenus contestent les faits. Verdict attendu dans la journée. Incendie dans le sud de la France, une deuxième nuit toujours aussi compliquée. Déclenchée mercredi soir dans l'Aude, le feu a déjà détruit plus de 1200 hectares de végétation. Des renforts sont envoyés dans toute la France. Canicule dans l'Hexagone, un nombre record de décès recensés. Pour la semaine du 22 au 28 juin, on note près de 9000 décès enregistrés, soit plus de 2000 de plus que la semaine précédente. Et ce n'est pas fini. Les températures vont en effet repartir à la hausse. Toutefois, le Premier ministre assure qu'aucun département ne devrait être placé en vigilance rouge ce week-end, tout en appelant à la plus grande vigilance. Suite de l'affaire Patrick Bruel avec 3 nouvelles plaintes, 2 pour viol et 1 pour agression sexuelle sur mineurs, ce qui porte à 30 le nombre total de plaintes. Les faits dénoncés se seraient déroulés entre 1992 et 2014. L'artiste conteste ces accusations. Déjà mis en examen, il reste présumé innocent. Guerre en Ukraine, les tensions s'accentuent. La capitale ukrainienne a subi dans la nuit de mercredi à jeudi l'attaque russe la plus massive depuis le début de la guerre. Le bilan est désormais de 30 morts et 91 blessés. Des immeubles résidentiels, un entrepôt de la Croix-Rouge et plusieurs infrastructures ont été touchées. En visite sur les lieux, le président ukrainien a assuré que son pays riposterait. Football maintenant, on fait le point sur la Coupe du Monde avec le programme du jour. L'Australie fera face à l'Égypte à 22h, puis l'Argentine affrontera le Cap-Vert à 2h du matin. Enfin, le rendez-vous à ne pas manquer ce week-end, c'est bien évidemment les Bleus qui jouent demain face au Paraguay. Coup d'envoi dimanche à 1h du matin. Et c'est le mariage qu'on attend tous. Taylor Swift s'apprêterait à dire oui à Travis Kelce ce vendredi à New York. Selon plusieurs médias américains, le mariage pourrait se dérouler au Madison Square Garden, transformé pour l'occasion en véritable décor de conte de fées. Environ 1000 invités prestigieux sont attendus avec une facture estimée entre 10 et 20 millions de dollars. De quoi faire de ces noces l'un des événements people les plus spectaculaires de l'année.
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2: Aujourd'hui, il va faire beau sur l'ensemble de l'île avec un ciel majoritairement dégagé. Seule la façade est connaîtra davantage de nuages au fil des heures. De faibles averses sont possibles vers la route des laves. À l'ouest et dans les cercles, les éclaircies dominent et le temps reste sec. Côté température, au nord-est, 26 degrés à Saint-Denis, 20 au Brûlé et 19 degrés à Salazy.
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2: On parle aujourd'hui vélo avec le retour du Tour de France. Coup d'envoi demain depuis Barcelone en Espagne pour 3 semaines de compétition. Au programme 21 étapes, plus de 54 000 mètres de dénivelé positif, 5 arrivées au sommet et 2 contre la montre. Le grand favori reste Tadej Pogacar, double tenant du titre qui tentera de décrocher une 5e victoire sur le Tour. Son principal rival sera bien évidemment Jonas Vingegaard, récent vainqueur du Tour d'Italie. Côté français, l'attraction sera le jeune Paul Sexas. À seulement 19 ans, le prodige disputera son premier Tour de France avec une ambition affichée, se battre pour le classement général. Remis de sa chute sur le Tour Auvergne-Rhône-Alpes, il espère rivaliser avec les meilleurs dès sa première participation. Au total, 184 coureurs prendront le départ. Cette 113e édition de la Grande Boucle s'achèvera le 26 juillet prochain sur les Champs-Élysées à Paris.
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1: Allez, la suite des hits dans quelques instants avec Miley Cyrus ou encore une nouveauté. Mais avant ça, on va faire un petit tour du côté de la Saline Léo. On va rejoindre Marie pour jouer au MyTicket. Marie qui profite du soleil, si j'ai bien compris. Et quand je l'ai entendu, j'ai entendu les oiseaux chanter derrière toi. C'est ça, Marie, hein?
2: Oui, il y a les poules, les oiseaux, il y a tout dans la
1: cour. Ah ouais, mais en totale détente pour un vendredi, ça fait plaisir. Tu vois, juste d'entendre ces petits oiseaux, je me suis détendu là dans le studio Énergie, tout va bien.
2: Ah bah, c'est
1: ce qu'il faut. Et donc, tu profites tranquillement de ce vendredi, en famille peut-être ou pas encore?
2: Oui, mais c'est ça, on sort avec les enfants, en famille, et là... On va manger avec les enfants qui ne travaillent pas aujourd'hui. Là.
1: Et bah c'est génial. On vous souhaite d'en profiter au maximum. En plus, c'est la fin de l'année scolaire, peut-être déjà en vacances. Et peut-être que tu vas leur apporter une bonne nouvelle puisque tu vas jouer au MyTicket. Est-ce que tu es prête à gratter?
2: Oui, oui.
1: Et bah allez, c'est parti. On voit ce qui t'attend. Et bah Marie, les petits oiseaux, voilà, que j'ai entendu, te donnent double cadeau. Je sais pas si c'est de leur faute, mais en tout cas, je t'explique, tu repars avec tes places dessinées pour aller voir Supergirl, deux places pour toi, mais aussi ton bon d'achat de 60 euros à la librairie Gérard. Voilà, double cadeau pour toi, Marie,
2: cool,
1: pour faire plaisir
2: chouette,
1: à toute la petite
2: chouette.
1: Famille.
2: C'est chouette.
1: Et bah voilà, profites-en bien. C'est quoi les prénoms des enfants?
2: Bah, il y a Alexandre... Céline et la jumelle
1: Karen. Eh bien écoute, on leur fait de gros bisous. Profite bien de tous ces cadeaux avec eux. Et puis avant de nous quitter, la radio qui te fait plaisir ce midi, c'est bien sûr
2: Énergie.
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1: On voit tout de suite ce qui vous attend du côté des plages aujourd'hui, notamment dans l'ouest et le sud de l'île, avec un soleil qui va accompagner votre journée, votre après-midi, encore plus. Très peu de nuages à signaler et même assez peu de vent. Faudra tout de même faire attention à quelques fraîcheurs. L'air tourne autour de 21 à 26 degrés et l'eau autour de 24 degrés. Puis côté des drapeaux, en termes de sécurité, c'est du côté de l'Ermitage que vous pourrez vous baigner tranquillement. Ailleurs, eh bien, la flamme est orange, c'est le cas à Saint-Leu, aux Roches-Noires ou encore à Boucan-Canotte. Vous savez tout. N'oubliez pas votre crème solaire. Même s'il fait frais, le soleil tape. On revient avec Lee tout de suite. Voici Temper City sur Énergie.
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0: Allez, bientôt 13h à La Réunion, il est temps pour nous de se dire au revoir. La suite de votre journée à partir de 15h en compagnie de Laurent, la boîte à hits dans un premier temps, puis le best-of de la team Bouchon gratiné. Les meilleurs moments de cette saison vous attendent pour un très bel après-midi. Belle journée à tous, de gros bisous, c'était Alex.
1: Pour savoir ce qui se passe à Saint-Denis, tendez l'oreille, on vous dit tout dans quelques secondes.
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4: La minute dionysienne. Du spectacle et du très grand basket. Pendant deux jours, le Run Boost 2026 a fait vibrer Saint-Denis au rythme du basket 3 contre 3. Des équipes venues du monde entier se sont affrontées dans une ambiance de folie. Et cette année, c'est officiel, La Réunion rejoint le circuit mondial du basket 3-3. Johan Guillou, président du Cross.
5: On est dans une dimension exceptionnelle. Le niveau des équipes, on a l'impression que c'est stratosphérique. Ils viennent d'une autre planète. Jamais on a vu un niveau pareil.
4: Au terme d'un week-end spectaculaire, c'est l'équipe allemande de Bonn qui s'est imposée après un parcours impressionnant. Vincent Pota, basketteur dionysien.
6: C'est des grands joueurs physiques, des dunks dans tous les sens, des trois points à 2 mètres derrière la ligne. Très content de voir ces joueurs-là aujourd'hui à Chanfleurie.
4: Anti-basket, tournoi féminin, le handball c'était aussi une grande fête ouverte à tous.
7: C'était super, franchement, il faut que je revienne, voilà.
8: C'est très impressionnant d'attirer du monde international comme ça et du haut niveau.
4: Des tribunes en feu, des joueurs venus des quatre coins du monde, le handball 2026, un week-end qui restera gravé dans l'histoire du basket dionysien.
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0: Les bons souvenirs également sont au rendez-vous sur Énergie Réunion. Bon vendredi 3 juillet 2026. Lolo qui vous accompagne début de week-end. On va pouvoir se la couler douce et surtout les vacances qui démarrent officiellement.
1: On est en direct de votre voiture dans la boîte à hit.
2: Merci.
0: Ah bah ça c'est sûr et certain, ça va faire du bien aux enfants. Mais bon, pour les parents, ce sera encore une galère de plus, hein, histoire de garder les enfants, mamie ou papy, les centres aérés, etc., etc. Et puis on pense également à nos étudiants, hein, qui vont peut-être bientôt prendre l'avion en direction les études supérieures. Alors on croise les doigts pour les diplômes, évidemment. Nous sommes de tout cœur avec vous. Côté hit, Tovlo et Stromae qui arrivent. Ou encore Thunder City. Tout ça rien que pour vous. Et on fait le point d'ailleurs sur vos conditions de circulation à la quarantaine de l'heure. Bienvenue sur Énergie Réunion, la boîte à hit qui vous accompagne jusqu'à 19h.
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0: 3 juillet 2026. Les meilleurs hits qui continueront de vous accompagner tout au long de l'après-midi. Et les nouveautés à découvrir dans votre playlist. Bébé Rixa, Sad Girls à l'instant.
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0: Les mêmes ralentissements du quotidien à retrouver sur les axes routiers de l'île, notamment sur le boulevard sud et le boulevard Lancastel. Il y a pas mal de monde également au niveau du cœur vert familial sur le boulevard sud en direction de l'est. Soyez prudents d'ailleurs dans l'est, 24 voies de Saint-Benoît. On retrouve les premiers ralentissements de l'après-midi ou encore du côté du port au niveau de Sacré-Cœur en direction de Savannah. Ça va ralentir également dans le sens montant Mont-Caprice en direction du giratoire des Azalées au tampon et puis également sur le boulevard Banque, voire même du côté de Grand-Bois en direction de Saint-Jean. Joseph, bonne route à toutes, vendredi 3 juillet 2026, à Girlfriend de Taiki qui arrive. 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En attendant nous.

0: Ne bougez surtout pas, le retour de la team Bouchon gratiné version best-of, ça se fait dans moins de 2 minutes. Le temps pour nous aussi d'accueillir par exemple Sound of Legend, Lynn ou encore Shakira. A tout de suite sur Énergie.
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1: Allez, bienvenue tout le monde, il est 16h à La Réunion, on peut enfin profiter de ces vacances bien méritées et notamment pour les bambinos là qui sont certainement à l'écoute, ils se disent enfin on peut enfin souffler, bon les parents c'est autre chose, mais en tout cas vous allez bienvenue, vous le savez hein, comme chaque après-midi à 16h-18h, le best-of de la team bouchon, gratiné, les meilleurs moments à vivre ou même à revivre si vous n'étiez pas là, la petite piqûre de rappel hein, de cette première saison de la team bouchon gratiné ainsi que les hits qui viendront accompagner tout ça.
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1: Et comme toujours pour vous accompagner, les cadeaux au standard au 02 62 99 4000. Supergirl, allez mater au cinéma avec la personne de votre choix. 02 62 99 4000. Shakira, Jérémy Frérot et puis avant ça, 109 Légendes. Bienvenue à toutes sur Énergie.

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1: Et on reste sur cette belle lancée. 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En attendant, le menu Maxi Best-Ouf de la team Bouchon gratiné arrive. Lola Yang, Canoë également, dans une poignée de minutes sur Énergie Réunion. Et puis, on connaît, ici sur Énergie, nous aime bien à manger. Voilà, côte de porc, côte de poulet, côte de bœuf.
2: On aime ce sourire.
3: Bonjour.
4: On adore Pascal. Ouais. C'est pas mal. J'aime bien.
1: C'est qui a dit bonjour équipe comme ça, son enfant, son maman?
4: Non, c'est elle-même.
1: Ah non, pardon, c'est elle-même. Je croyais qu'elle n'était pas seule dans la voiture. Simplement.
2: Ah non, je suis toute seule.
1: Pascal, Lynn, pardon, qu'est-ce qu'on fait de beau là pour cette fin d'après-midi?
2: Qu'est-ce que je fais de beau? Là, je me suis garée près de la mer.
1: Ah, ok.
4: Pour les avoir, très bien.
1: Voilà. Seule sur le sable, les pieds dans l'eau ou pas?
2: Non, pas près de la mer de Saint-Gilles, mais près de la côte de l'Est, quoi.
4: Ouais, c'est pas mal. C'est pas mal.
1: Moi, je suis plutôt vers la côte du port là-bas.
4: Côte de port, quoi.
2: Bah non, c'est ça. Côte de port, ça, c'est autre chose.
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1: Carré poisson rouge, quelle qualité poisson, dis-nous toutes.
2: Je ne connais pas, franchement, mais ça c'est la tête poisson, ça
1: les sûr. Ah, ça suce la tête poisson.
3: Et j'adore aussi, j'adore aussi, j'adore.
1: D'accord, oui, elle me suce la tête poisson, très bien.
3: Les yeux et tout, quoi.
1: Est-ce que tu pourrais nous faire cette fameuse chanson de Morgane, s'il te plaît?
2: Hein?
1: Est-ce que tu pourrais nous faire? Allez, s'il te plaît. Allez.
2: Habitez pas sur le temps, moi.
1: Ah non. Si vous connaissez.
2: C'est de mourir à moi après.
1: Mais, nourrir pas. De où nourrir avec où? Il n'est pas pareil.
2: N'oubliez pas chante ça.
1: Nous chantons tous ensemble, attention. 10 la tête poisson,
3: madame. 6 la tête poisson.
1: Cindy, pour la Saint-Valentin, qu'est-ce qu'on fait de beau?
2: Oh, un petit dîner amoureux.
1: Ah, pas mal. Voilà. Et quoi ça, tu manges pour les dîners amoureux?
3: Le poisson.
2: Non, quand même pas. Là, c'est bon, là. Elle a tête, peut-être, mais pas
1: mais...
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1: On est marre, moi, franchement.
2: Ouais.
1: Il y a un truc.
3: Oula, il en a marre.
2: Tu m'agaces.
3: Il y a un gros la patate.
1: Tu regardes une série, tu es posé, tu vas te poser dans ton canapé et tu retrouves pas la télécommande.
3: Ouais. Tu vois la télécommande coincée entre le canapé.
2: Non, j'aime pas.
1: La télécommande qui n'est pas à l'endroit où elle devrait l'être.
2: Exactement.
1: Léa, ça t'est déjà arrivé?
4: Bah évidemment que ça m'est déjà arrivé. En plus, moi, c'est noir et c'est fin. Très, très fin. Et donc, du coup.
3: Ça se glisse partout.
4: Ouais. Et donc, du coup, c'est énervant, quoi. C'est très énervant.
2: Bah, mettez toujours la même chose au même endroit.
1: En fait. Oui, voilà.
2: J'essaye de faire ça.

0: d'énergie Réunion Harry Styles à l'instant, 16h39 dans le 974.
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0: Prudence, patience, c'est vendredi, donc de Mouni sort un petit peu plus de bonheur, évidemment, du travail, on rentre à la maison, donc les bouchons sont déjà bien présents hein, dans le 974 et sur les principaux axes, notamment au niveau de l'Urcopa Saint-Paul en direction de la tranchée couverte de Saint-Paul, donc un petit peu plus d'un à deux kilomètres de ralentissement dans le secteur. Beaucoup de monde sur le boulevard sud et le boulevard Lancastel également en direction de l'est, hein, au niveau de l'échangeur de Gillot, ça va ralentir avant Sainte-Marie. Sur 24 voies de Saint-Benoît, on retrouve ces mêmes bouchons qui s'installent progressivement, et puis à Saint-Pierre. Pierrefonds hein, qui n'est pas épargné par ces ralentissements également dans le sens montant Mont-Caprice sur la RN3 en direction du tampon, en direction du giratoire des Azalées. Bonne route à toutes, côté hit. Big Flo, Oli, Ugel également, Olivia Rodrigo, et puis avant ça, ah bah tiens, on demande un petit peu de soleil pour ce week-end, on l'espère, un petit peu de chaleur hein, parce que là, la fraise au coq, hein. Soleil de Gims sur Énergie.

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0: PLK, Théodora sur NRG Réunion, 16h57. Aurélie Béton.
1: Oui, Lolo, je suis de retour.
0: C'est vrai, on connaît où les dans notre team bouchon gratiné, mais en version best-of. Rien que Moukatao.
1: Pourquoi? Que ça se dit sur moi?
0: Bah non, c'était le jour de ton anniversaire. On écoutera d'ailleurs dans quelques instants.
1: C'est vrai.
0: Ouais, lorsque les personnes pensent que Noom est beaucoup plus jeune que toi.
1: La communauté croit que Noom, c'était mon enfant, quoi.
0: Voilà.
1: Allô?
0: Ma sœur. Allez, Naïka qui arrive sur NRG Réunion, The Second Voice et le best-of de la team bouchon gratiné, ça continue.
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6: La minute dionysienne, du spectacle et du très grand basket. Pendant deux jours, le Rugby 2026 a fait vibrer Saint-Denis au rythme du basket 3 contre 3. Des équipes venues du monde entier se sont affrontées dans une ambiance de folie. Et cette année, c'est officiel, La Réunion rejoint le circuit mondial du basket 3-3. Johan Guillou, président du Cross.
7: On est dans une dimension exceptionnelle. Le niveau des équipes, on a l'impression que c'est stratosphérique. Ils viennent d'une autre planète. Jamais on a vu un niveau pareil.
6: Au terme d'un week-end spectaculaire, c'est l'équipe allemande de Bonn qui s'est imposée après un parcours impressionnant. Vincent Potta, basketteur dionysien.
8: C'est des grands joueurs physique, des dunks dans tous les sens, des trois points à 2 mètres derrière la ligne. Très content de voir ces joueurs-là aujourd'hui à Chanfleury.
6: Anti-basket, tournoi féminin, le handball c'était aussi une grande fête ouverte à tous.
9: C'était super, franchement, il faut que je revienne, voilà.
10: C'est très impressionnant d'attirer du monde international comme ça et du haut niveau.
6: Des tribunes en feu, des joueurs venus des quatre coins du monde, le handball 2026, un week-end qui restera gravé dans l'histoire du basket dionysien.
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Bon, ça y est, c'est les vacances, c'est vendredi, on va pouvoir enfin se poser, hein, pourquoi pas, hein, autour d'un bon cocktail de jus de fruits frais, histoire d'écouter ses collègues, ses amis, raconter le bon commérage du vendredi avant d'attaquer le week-end. C'est pas mal non plus, ça. Naïka, à l'instant, sur NRG Réunion.

0: préparation avant le retour de l'actu et la météo du jour. Et puis bah, vous le savez, avec la team Bouchon guératinée, la mignonnerie n'est jamais finie. 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
2: Genre là, vous avez des pulls là.
3: Non, on est dans
2: la maison. Ouais, c'est habituel.
4: Est-ce que dans la maison, il y a une cheminée?
3: Oui.
4: Oh, oh le petit feu d'écran.
5: Vous répondez en cœur à chaque fois, c'est trop mignon, quoi.
2: Vous êtes des jumeaux ou quoi?
3: Non.
2: Mais waouh, waouh.
4: Incroyable.
5: C'est maman à côté?
3: Non, c'est sa grande sœur.
2: Ah.
6: Okay. En tout cas, vous pouvez toujours répondre en cœur pour ce hit à l'envers avec nous.
2: Bah oui, vas-y, dites-nous la réponse, vous deux, hein, allez-y. La réponse
3: de...
2: Ah,
3: il y a la grande D.
2: Oh. Ah. Bravo.
4: Thank you.
2: Bravo.
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0: Bah oui, la France qui jouera entre samedi et dimanche à 1h du matin. On espère qu'ils iront très loin, hein, et qu'ils nous rapporteront bah, cette troisième étoile à ces joueurs. En attendant, Jungle League qui arrive, Mr. No Little avec Teddy Swim, c'est le temps pour nous à la demi-heure d'accueillir l'essentiel des infos en ce vendredi 3 juillet avec Julie Lerman.
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2: Le parquet a requis du sursis contre les trois prévenus dans le procès pour harcèlement moral à la mairie de Saint-Paul. Explosion à Monaco, la principale suspecte est une Ukrainienne de 39 ans, localisée en Allemagne. Côté météo, demain matin, on aura quelques averses dans l'Est et du soleil dans l'Ouest.
0: Salut Julie.
2: Salut Laurent et bonsoir tout le monde. Et à la une, après deux renvois, le procès pour harcèlement moral et complicité à la mairie de Saint-Paul se tient ce vendredi. 6 mois d'emprisonnement avec sursis ont été requis contre l'ex-directrice générale des services de la mairie et 3 mois avec sursis contre le deuxième adjoint et le directeur de cabinet du maire. Jugé pour harcèlement moral et complicité, le délibéré sera rendu le 22 juillet prochain. Le calendrier est désormais fixé pour la campagne sucrière 2026. Le coup d'envoi sera donné le 8 juillet dans le Nord et l'Est, puis le 13 juillet dans le sud. Cette décision a été validée à l'issue d'une réunion entre les différentes parties prenantes. Le début des vacances australes, synonyme de forte affluence à l'aéroport Roland-Garros. Le dispositif de sécurité forte affluence est mis en place dès aujourd'hui et pendant toute la durée des vacances scolaires. Près de 630 000 passagers sont attendus jusqu'en août, ce qui représente 22% du trafic annuel concentré sur ces 2 mois. Dans l'Hexagone, 2025 morts supplémentaires pendant la semaine du 22 juin au cours de laquelle la France était accablé de chaleur. C'est la ministre de la Santé qui l'a annoncé ce vendredi. Le sud de l'Hexagone, ravagé par les flammes, près de 900 hectares partis en fumée dans l'Aude. Le ministre de l'Intérieur, Laurent Nunez, est actuellement sur place et se dit très inquiet pour la saison. Dans l'actualité, une enquête ouverte pour blessures involontaires suite à l'accident de la circulation impliquant la voiture de fonction de Jean-Pierre Raffarin, l'ancien Premier ministre, le 11 juin dernier à Paris. Justice, 3 nouvelles plaintes pour violences sexuelles déposé contre Patrick Bruel les 25 juin et les 1er juillet. À retenir, le suspect qui a déposé la bombe dans ce hall d'immeuble à Monaco lundi soir est identifié. Un mandat d'arrêt a même été émis contre cette personne. Il s'agit en l'occurrence d'une femme d'une trentaine d'années d'origine ukrainienne. Rappelons que parmi les 3 victimes blessées, il y a un richissime homme d'affaires, lui aussi ukrainien. La suspecte se serait rendue en Allemagne. Elle fait désormais l'objet d'un mandat d'arrêt international. Selon le procureur adjoint de Monaco, elle n'aurait pas agi seule. À l'étranger, en Iran, le corps de l'ancien guide suprême Ali Khamenei est arrivé dans le complexe à Téhéran où se dérouleront les funérailles. 4 mois après sa mort, au premier jour de guerre, les autorités attendent potentiellement entre 15 et 20 millions de participants rien qu'à Téhéran pour cet hommage national qui doit durer 3 jours. Coupe du monde, 4 jours après l'élimination de l'Allemagne, le sélectionneur démissionne et les matchs de ce soir en 16e de finale, on aura Australie-Égypte à suivre en direct sur Antenne Réunion dès 22h45, puis l'Argentine affrontera les îles du Cap et la Colombie fera face au Ghana. Enfin, vous retrouvez votre Sport News après la météo avec Chloé Enfante.
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2: Demain, les averses sont présentes au petit matin dans l'Est et elles s'estompent au fil de la matinée. Dans l'Ouest, on aura du soleil. L'après-midi, les nuages s'installent sur le relief avec des averses. Ces dernières se montrent plus fréquentes sur les pentes de l'Est et du Sud-Est. Le littoral Ouest devrait conserver ses éclaircies. Le vent est faible, sauf sur les plus hauts sommets où des rafales de 50 à 60 km/h sont possibles sur les crêtes exposées. Côté météo, demain matin, chez vous, dans le Nord et l'Est, on attend 27 degrés à Saint-Denis, 27 à Saint-Benoît. Dans les Wales, il fera 21 degrés à Salazie et 20 à Takemaka.
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4: On parle aujourd'hui vélo avec le retour du Tour de France. Coup d'envoi demain depuis Barcelone en Espagne pour 3 semaines de compétition. Au programme 21 étapes, plus de 54 000 mètres de dénivelé positif, 5 arrivées au sommet et 2 contre la montre. Le grand favori reste Tadej Pogacar, double tenant du titre qui tentera de décrocher une 5e victoire sur le Tour. Son principal rival sera bien évidemment Jonas Vingegaard, récent vainqueur du Tour d'Italie. Côté français, l'attraction sera le jeune Paul Sexas. À seulement 19 ans, le prodige disputera son premier Tour de France avec une ambition affichée, se battre pour le classement général. Remis de sa chute sur le Tour Auvergne-Rhône-Alpes, il espère rivaliser avec les meilleurs dès sa première participation. Au total, 184 coureurs prendront le départ. Cette 113e édition de la Grande Boucle s'achèvera le 26 juillet prochain sur les Champs-Élysées à Paris.
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1: Allez, on fait le point complet, rapide et complet sur vos conditions routières, sur les principaux axes routiers, notamment aux quatre coins de l'île, fin de quatre voies de Saint-Benoît. On retrouve ces mêmes ralentissements du quotidien. Prudence et patience si vous êtes dans le secteur ouest. Il y a quand même pas mal de monde au niveau du pont de la rivière des Galets, même si ça se fluidifie davantage. Donc c'est la bonne nouvelle pour ce début de soirée. Bon courage si vous attaquez le chef-lieu sur le boulevard sud et le boulevard Lancastel. On retrouvera ses coups de frein et également à Saint-Pierre sur le boulevard Banque, voire même dans le sens descendant et montant du Mont Caprice, donc en direction du giratoire des Azalées au tampon. Donc voilà, prudence, patience, bonne route, vous êtes toutes côté hit. On se ramène avec Tips, Temper City, Joie doit filer, et puis le tout dernier titre de David Guetta, c'est pour vous. Et c'est maintenant, allez, bonnes vacances, bon début de week-end avec énergie.

0: On aime les meilleurs hits qui vous accompagnent en ce début de soirée autour d'un bon verre, histoire de profiter, décompresser, lâcher la pression de la semaine.
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0: Et nous, on est repartis ensemble pour la boîte à hits, les amis, et au standard au 02 62 99 4000. D'ailleurs, dès demain, vous pourrez tenter de gagner aussi vos places pour le cinéma Marmaille, puisque qui revient au cinéma? The Rock, dans le rôle tout simplement de Maui. Maui Vaiana, en live action, c'est peut-être pour vous, donc au standard 02 62 99 4000. Taiki qui arrive, Linkin Park également. Tout ça rien pour vous et c'est maintenant sur Énergie.
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0: On est là pour vous accompagner tout au long de la night. Bienvenue sur NRJ Réunion. On voyage San Francisco, Sound of Legend à l'instant. Bienvenue à toutes, Lolo qui vous accompagne.
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0: kiffer les vacances comme il se doit, voire même le week-end. Et si ce n'est pas le cas, on vous envoie plein de force. Farouko ou encore Alex Warren également. Et dans quelques minutes, on ira faire un petit tour sur les routes, histoire de savoir comment ça roule. À tout de suite sur Énergie.
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0: soirée qui démarre pour le mieux. Vous écoutez Énergie Réunion et c'est Lolo qui vous accompagne. Vous le savez, jusqu'à 19h, on fait le point sur vos conditions routières. Soyez prudents, vigilants et patients aux quatre coins de l'île.
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0: Des bouchons résiduels aux quatre coins de l'île, notamment en fin de quatre voies de Saint-Benoît, boulevard sud et boulevard dans le Castel, au port également à Saint-Paul, voire même dans le sud, mais ça s'améliore nettement. Prudence, patience, on le rappelle, c'est le week-end, donc celui qui conduit, eh bien c'est celui qui ne boit pas, et on ne cessera jamais essayer de le dire. Amel Bent qui arrive dans quelques instants avec Quelle Époque sur Énergie. Ah bah tiens, ça vous tente de vous faire un petit moment popcorn à partager avec la personne de votre choix au cinéma pour le film Supergirl au Cinoche, rien de bien plus simple. 02 62 99 4000, voilà le seul numéro pour gagner plein de cadeaux. À

0: Bon les amis, il est l'heure pour moi de vous souhaiter de passer une belle soirée à l'écoute d'Énergie Réunion, mais ne vous en faites pas à partir de maintenant, c'est Hit Music Only avant le retour de Chris dès demain dans le best-of du 5-9.
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0: Évidemment, si vous avez manqué les meilleurs moments avec Chris cette semaine, il vous fera la petite piqûre de rappel. Passez un agréable week-end, de bonnes vacances également, on sera des vôtres pour les résultats du baccalauréat, forcément. Donc on croise les doigts pour vous, hein, les étudiants et étudiantes qui ont passé leur examen. En attendant, nous on se quitte avec The Second Voice, Wizzy MC ou encore Mauvais Joe. Bisous à toutes, c'était Lolo sur NRJ.
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